que je vais vous dire. Les taximans d'Abidjan maintenant, ils sont vraiment compliqués. Je me demande si les taxis

y a pas le vin. Et c'est pas tout. Il y a quelque chose qui m'a fâché dans ça. Qui m'a vraiment dépassé. Tu sais, mon ami, je loge maintenant jusqu'à... sur la route de Bassam, là, à Port-Boué. Et tu sais, Port-Boué, là-bas, c'est un peu éloigné de l'hôpital, hein. Et quand ma femme voulait accoucher ce jour-là, mon ami, j'ai souffert, hein. Vers 1h du matin, ma femme s'est réveillée. Elle me dit, vraiment, je ne peux pas dormir. Vraiment, je ne peux pas dormir. Il faut que je parte à l'hôpital. Ça ne va pas du tout.

peut-être fou. Depuis ce jour-là, je me suis décidé à payer une bagnole pour moi-même, même si je vais mettre tout mon salaire là-dedans.